les abîmes de l'eau sont plus directs et plus simples. Ils donnent tout de suite l'image de l'insondable. L'eau est alors un mystère et un vertige. Elle attire et elle effraie. Si l'imagination ne s'arrête pas, le rêveur va voir la mystérieuse Ondine, la dangereuse Ondine,

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0: Je sais pas, parce que moi je crois que à partir du moment où on joue du piano, on joue du piano, on joue sur pas de là.
1: Non, mais je veux dire,
0: c'est un instrument.
1: Je veux dire, moi, je veux dire que.
0: Mais oui, bon, d'accord, mais il y a l'apport.
2: Ça n'est rien. Rien qu'un vent d'automne. Ce n'est rien, ça n'étonnerait personne. Ce n'est rien. À quoi bon reparler de ça?
3: Alors là, d'accord.
2: Bon,
3: alors ça, c'est intéressant.
2: Puisque j'en suis là.
3: C'est bien ça.
2: À quoi bon?
3: Vraiment, il a du talent. Beaucoup de talent.
2: Comme on dit, t'en fais pas.
3: C'est une sensibilité.
2: Petit.
3: Puis ce thème de l'automne.
2: Comme on dit,
3: ce thème de l'automne. C'est
2: t'en
3: très
2: fais pas. C'est la vie.
3: C'est très intéressant. Il a beaucoup
2: comme
3: de talent.
2: Dit,
3: lui, il est bien. Oui, il est bien. Lui. Il est très intéressant.
2: Il paraît que tout recommence.
3: Moi, j'aurais bien vu des violons.
2: Il paraît
3: des violons.
2: Qu'il y a la chance.
3: J'aurais vu des violons, là, je sais pas.
2: Il paraît.
3: Oh, c'est génial. Génial. Vraiment, c'est bien.
2: Ça n'est rien. Rien qu'un vent d'automne.
3: Je le sais déjà. C'est...
2: Ça n'est rien.
3: C'est
2: ça n'étonnerait personne.
3: Hein?
2: Ça n'est rien.
3: Génial.
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0: Popcorn! Hey!
1: Eh ben, voilà! Il nous reste à jouer un petit air à notre façon.
2: Une chanson d'adieu.
1: Tu veux ?

0: Comment vont les affaires?
1: Je ne fais pas d'affaires. Je suis ministre.
0: Ce n'est pas inconciliable.
1: Les seules activités d'un ministre doivent être celles de l'État. Et je...
0: Oh, stoppez les machines. Vous n'êtes plus à la tribune. Monsieur le ministre de l'équipement. Il n'y a pas de jeu. Tout le monde sait au palais que vous êtes une effroyable crapule.

0: valait pas plus cher.
1: Certes, mais je vous paie. À ce propos, j'aimerais savoir pourquoi vous ne cédez plus les terrains sinistrés à mon groupe.
0: J'ai de meilleurs acquéreurs.
1: Les prestations versées à votre compte avaient l'air de vous convenir.
0: Plus maintenant.
1: Je suis chargé de vous prévenir. Vous êtes liquidé.
0: Le grand conseil me soutiendra.
1: Pensez-vous, pour eux, vous êtes un concurrent. Et ils ne verront pas avec déplaisir votre déchéance.
0: De toute façon, je ne peux plus traiter avec vous. J'ai signé.
1: Dès demain, la presse va apprendre pourquoi les immeubles de la ville s'effondrent les uns après les autres. On va découvrir vos taupes géantes qui font du si joli travail. Et vous serez exécuté pour haute trahison.
0: Sûrement pas. Car dans quelques instants, nous allons périr tous les deux. Écoutez, elles sont juste sous nos pieds, creusant leurs galeries. Vous ne les entendez pas ?

0: Thank you.
1: Regardez, il est habillé comme dans les histoires de science-fiction, avec un casque qui lui prend la tête et une sorte de cotte de maille autour du corps.
2: Pourquoi croyez-vous que ce soit un robot ?

0: Chers spectateurs, décontractez-vous, allongez vos jambes, installez-vous confortablement.
1: La salle reste plongée dans le noir.
0: Enlevez vos œillères, débouchez vos oreilles pour apprécier ce diaporama.
1: La salle est toujours dans le noir. Attention pour un fond du moyen, top.
2: Théoriquement, l'homme est un animal intelligent qui mange, se chauffe, s'habille et se reproduit. Ses instincts et de nombreuses pulsions inconscientes le poussent à assurer sa survie par la satisfaction de ses besoins élémentaires. Ses besoins engendrent désir et passion et se traduisent en actes pour se procurer l'objet ou satisfaire la passion.
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flash. Stop. Dès que les slogans diminueront, fondu au noir, tout doucement. Fondu au noir, doucement. Fondu au noir, top, terminé. Merci de votre projection.

0: Je vais juste descendre 2 secondes. Je vais m'acheter un cadeau.
1: Qu'est-ce que c'est ça?
2: Ça, c'est du vœu pour les petits enfants.
1: Comment ça marche?
2: Là, je fais volume. Musique, c'est vrai. Avec le piano.
3: Quelles sont les paroles?
4: Il n'est que... Oh là là, attends.
3: Je remets la musique.

0: Awonu ti ti ti kinda kota. Oh, c'est ça?
1: Ah, only kid, I understand it pas.
2: Ah, ouan, le reste, j'entends pas. Et you are, ça, j'attends, mais.
3: I wanna give.
2: Ah, you are a kid.
4: I wanna kid.
2: Yeah, you are a kid.
4: When the night is fine.
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5: Kid, and stand on the sky.
7: Well, pity.
5: And kill, and stand on the car. Ah non, attends. I want kill, and stay on the sky. Ça, c'est la première.
8: Ça veut dire quoi, cette phrase?
5: Kill, c'est je tue et je reste en plein ciel.
9: I am a king, oh such a guy,
5: oh. And a kid, when the man on the fly,
9: oh.
5: I wanna kill, and stay on the sky,
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5: Like this, everybody.
2: En plus, c'est pas mon genre de musique.
8: Oh,
2: là,
8: tu
2: c'est...
8: dis que tu vas le faire, puis finalement...
2: Non, si c'était pas. Quelque chose de rock ou un truc comme ça, je l'aurais fait, mais là, c'est naze, quand même. C'est très naze. Je sais pas, il n'y aurait pas un truc, un truc de Nirvana ou un truc de... Ah,
8: vous pouvez juste dire le micro qui est la chanteuse, parce que je connais pas la chanteuse.
10: C'est Gwen Stéphane. Et c'est chorégraphe les filles, c'est des Chinois.
8: Ah, je vous crois. Et quel est... Vous connaissez le nom de la chanson?
11: Again.
5: One day, in a hotel. 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Oh, oh. 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Oh, oh.
12: J'ai réussi.
8: Hein?
12: J'ai réussi.
8: Oui. Ah, oui, bien sûr. Ok, merci. Personne d'autre veut le faire? Non. Ok, bon. Merci beaucoup. Merci, au revoir.

avant de chanter la gavotte, il faut que tu apprennes à danser avant. Parce que tu n'auras pas le rythme si tu ne sais pas danser. Donc, il faut que tu saches danser premièrement. Et après, alors, tu peux chanter.

Il m'écrivait. J'aurais passé ma vie à m'interroger sur la fonction du souvenir. Qui n'est pas le contraire de l'oubli, plutôt son envers. On ne se souvient pas, on réécrit la mémoire comme on réécrit l'histoire. Comment se souvenir de la soif ?

0: J'estimais cette cellule entièrement sur toute sa surface.
1: Elle tâcherait de maîtriser, de quelque façon inadéquate,
2: la cellule serait envahie par la peur
1: de l'excitation. Elle tâcherait de maîtriser,
2: la cellule serait envahie
0: par la peur de l'excitation.
3: Une société formée de telles cellules créerait les plus parfaits temps passant, l'idéal finirait par craindre jusqu'à la pensée qu'il soit possible d'obtenir la relaxation qu'elle désire tellement. Elle la haïrait. De plus, finalement, la punirait.
4: Elle développerait des théories sur les caractères néfastes, coupables et destructeurs.
3: Elle se réunirait avec d'autres cellules de la même espèce dans une société de créatures